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1: Woyo! Écoute ça man, Gaston vient donner pour ragasoundsystem.com. Dédicacé à tous les mecs qui font des bons sons dans la région, partout dans le monde. À tous les mecs qui sont actifs, à tous ceux qui ne restent pas passifs. Gaston pour ragasoundsystem.com, The Blade Man.

Merci beaucoup. Alors, il y a un petit morceau qui est sur le nouvel album, donc qui est sur l'Africain, il s'appelle Aïbada. Et ce morceau, nous l'avons fait pour contribuer au combat des femmes sur le continent africain, sinon au combat des femmes dans le monde entier. C'est un morceau contre le mariage forcé.